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1: 38.
2: Natasha Bedingfield, Unwritten.
3: Kritums par 11 vietām.
1: 37.
4: Calvin Harris featuring Clementine Douglas, Blessings.
3: Kritums par 5 vietām.
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4: Sienna Spiro, Pure.
1: 36.
3: Kāpums par 4 vietām.